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1: Robert Schumann, Carnaval, Saint Mignon sur quatre notes, per pianoforte, opera 9. Préambule, Pierrot, Arlequin, Vals, Ezébus, Florestan, Coquette, Réplique, Papillon, SHA, Chiarina, Chopin, Estrella, Reconnaissance, Pantaleon Colombine, Vals e Paganini, Aveu, Promenade, Pause e Marche, pianista Claudio Arrau.